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1: Coucou, c'est Valérie.
2: Coucou, c'est Nathalie.
1: Bienvenue dans votre petit moment qui fait du bien. Plus rose la vie. Message du jour. Accepte les compliments qu'on te fait sans fausse modestie. Les codes sociaux voudraient qu'on leur réponde « Mais non, c'est trop !» lorsqu'on vous dit « C'est très très bien ce que tu as fait !» Mais accepter, c'est un premier pas pour l'intégrer. Et si, tu le mérites ? Alors, remplace les deux rien par des merci. C'est tout.
3: Et d'ici demain, colorez votre journée de magie.

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2: 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Les enfants découvriront l'univers fascinant de la forêt avec « Dans la forêt tout près de toi » de Christophe Guérard. Réservation obligatoire, toutes les infos de cet événement sont à retrouver sur sensifm.fr.

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2: 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Les exposants professionnels et amateurs vous donnent rendez-vous dans le centre-bourg de Murolles. 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
2: 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Voici le programme cinéma du mercredi 7 octobre au dimanche 11 octobre 2026 au cinéma Le Roxy à La Bourboule. Vous pourrez découvrir une sélection de films variés avec des séances à 17h, c'est 20h45, excepté le dimanche où la séance sera à 17h. Le tarif unique est de 8 euros. Pour plus d'informations sur les films et horaires, consultez notre site internet sancyfm.fr.
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1: La météo.
2: C'est lundi matin dans le massif du 106. L'ambiance est fraîche avec 10 à 11 degrés avec un 7 jours partagé entre nuages et éclaircies. Le vent restera faible, parfois nul, notamment en début de journée. La matinée deviendra rapidement plus lumineuse avec 18 degrés vers 11h, 21 degrés attendus cet après-midi. Le temps restera sec et bien ensoleillé avec un vent faible. Pour demain, mardi gardera une belle douceur avec une petite nette dégradation attendue mercredi avec des pluies fréquentes, une ambiance toujours plus humide. Voilà pour la météo. 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
1: C'est lundi matin dans le massif du Sancy, l'ambiance est fraîche avec 10 à 11 degrés avec un ciel toujours partagé entre nuages et éclaircies. Le vent restera faible, parfois nul, notamment en début de journée. La matinée deviendra rapidement plus lumineuse avec 18 degrés vers 11h, 21 degrés attendus cet après-midi. Le temps restera sec et bien ensoleillé avec un vent faible. Pour demain, mardi gardera une belle douceur avec une petite nette dégradation attendue mercredi avec des pluies fréquentes, une ambiance toujours plus humide. Voilà pour la météo, bon début de semaine et bon début de matinée à tous avec le rythme des sommets, c'est Sancy FM.
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2: Bonjour à tous, aujourd'hui nous allons parler de la fête de la citrouille qui aura lieu le 18 octobre prochain à Chastrec. Organisée par l'association Chemin et Patrimoine au pays des Toupies, cette manifestation propose un marché de producteurs avec des produits locaux tels que des jus de pommes, des pains bio, du miel et bien plus encore. Les visiteurs pourront également découvrir une exposition d'affiches sur l'Auvergne, ainsi qu'une randonnée organisée par la réserve naturelle de Chastrec-Sancy. La fête de la citrouille est un événement gratuit et ouvert à tous, mais une réservation est nécessaire pour participer à la randonnée organisée par la réserve naturelle de Chastrec-Sancy. Pour plus d'informations, vous pouvez contacter l'association Chemin et Patrimoine au pays des Toupies au 04 73 21 41 74. Toutes les infos de cet événement sont à retrouver sur sancyfm.fr.

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1: La météo.
2: Ce lundi matin dans le massif du 106, l'ambiance est fraîche avec 10 à 11 degrés avec un 7 jours partagé entre nuages et éclaircies. Le vent restera faible, parfois nul, notamment en début de journée. La matinée deviendra rapidement plus lumineuse avec 18 degrés vers 11h, 21 degrés attendus cet après-midi. Le temps restera sec et bien ensoleillé avec un vent faible. Pour demain, mardi gardera une belle douceur avec une petite nette dégradation attendue mercredi avec des pluies fréquentes, une ambiance toujours plus humide. Voilà pour la météo. 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
3: Coucou, c'est Valérie.
4: Coucou, c'est Nathalie.
3: Bienvenue dans votre petit moment qui fait du bien. Plus rose la vie. Message du jour, accepte de ne pas être parfait. Pourquoi devrions-nous toujours être plus que les autres? Encore plus, toujours plus, être exemplaire, tout réussir. Nous sommes des humains, pas des machines. Alors merci à nos imperfections qui font de nous qui nous sommes, des êtres uniques. Et entre nous, c'est trop mignon.
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2: C'est lundi matin dans le Massif du Sens. L'ambiance est fraîche avec 10 à 11 degrés avec un ciel toujours partagé entre nuages et éclaircies. Le vent restera faible, parfois nul, notamment en début de journée. La matinée deviendra rapidement plus lumineuse avec 18 degrés vers 11h, 21 degrés attendus cet après-midi. Le temps restera sec et bien ensoleillé avec un vent faible. Pour demain, mardi gardera une belle douceur avec une petite nette dégradation attendue mercredi avec des pluies fréquentes, une ambiance toujours plus humide. Voilà pour la météo. 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
2: 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Une randonnée à la ferme vous attend pour une découverte des savoir-faire agricoles. Toutes les infos de cet événement sont à retrouver sur sancyfm.fr.
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1: La météo.
2: Ce lundi, le ciel prend progressivement le dessus sur le massif. Les températures montent vers 18 degrés en fin de matinée, jusqu'à 21 degrés cet après-midi. Le vent restera faible avec des rafales sous les 30 km/h. Pour demain mardi, la météo s'annonce encore agréable et sèche, avec 22 degrés attendus au milieu de l'après-midi. En revanche, la soirée deviendra un peu plus instable, avec quelques averses annoncées. Et enfin, mercredi, ce sera nettement plus perturbé, avec de la pluie dès le matin et des précipitations qui se poursuivront sur une bonne partie de la journée jusqu'à jeudi. Voilà pour la météo. 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

Bonjour, en plat du jour, je vous propose des tagliatelles multicolores. Pour deux personnes, prévoyez 100 g de tagliatelles sèches environ, deux carottes et une courgette. Mettez une grande casserole d'eau à bouillir. Pendant ce temps, préparez les légumes, épluchez les carottes, taillez-les en lanières. Idem pour les courgettes, on les pare et on les taille également en lanières. Dès que l'eau est à ébullition, vous pouvez mettre les tagliatelles sèches à cuire. À peu près à moitié cuisson, ajoutez les carottes. Et 1 à 2 minutes avant la fin de la cuisson, ajoutez les courgettes. Une fois que tout est cuit, versez dans une passoire, laissez égoutter. Et voilà une belle assiette très colorée à servir avec l'accompagnement de votre choix. Bon appétit !

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2: Ce lundi, le ciel prend progressivement le dessus sur le massif. Les températures montent vers 18 degrés en fin de matinée, puisqu'à 21 degrés cet après-midi. Le vent restera faible avec des rafales sous les 30 km/h. Pour demain mardi, la météo s'annonce encore agréable et sèche, avec 22 degrés attendus au milieu de l'après-midi. En revanche, la soirée deviendra un peu plus instable, avec quelques averses annoncées. Et enfin, mercredi, ce sera nettement plus perturbé, avec de la pluie dès le matin et des précipitations qui se poursuivront sur une bonne partie de la journée jusqu'à jeudi. Voilà pour la météo. 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
1: Voici la présentation du livre dont le titre est « Sauvage » de Juliane Kerninon, que l'on peut trouver à la médiathèque de Besse. Julia Kerninon est une romancière et ce qu'elle aime, c'est représenter les femmes comme elles sont dans la vie. C'est son sixième roman. Il se situe en Italie. Il retrace le portrait d'une femme qui cuisine, une cuisinière donc, et qui en fera son émancipation. Elle s'appelle Ottavia, elle est chef cuisinière, elle dirige son restaurant, mais surtout, elle veut tout maîtriser de sa vie. Au départ, elle travaille avec son père. Sa mère a été exclue du monde de la cuisine, comme beaucoup, comme souvent. Il y a très peu de femmes, en fait, dans les grands restaurants à cette époque-là. Sa mère est soumise, elle est soumise et elle est reléguée à la popote ordinaire et elle a vraiment un rôle très très secondaire dans ce roman. Mais Ottavia, elle remet en cause le patriarcat et elle veut maîtriser son destin. Elle travaille avec son père au départ, elle vit une belle histoire d'amour avec un des apprentis et tous les deux se lancent dans la haute gastronomie. Ils sont doués et surtout ils s'aiment d'un amour fou. Rude, sauvage. Arrive dans le roman un Français, un jeune Français qui l'entraîne vers Paris. Elle abandonne son restaurant, elle abandonne Rome, elle part, elle le suit. Elle vit une histoire très très courte en fait avec lui qui ne sait pas lui rendre l'amour qu'elle lui porte. Sans doute par timidité, on l'apprendra plus tard dans le roman. Elle vit 6 mois avant son retour à Rome. Et là, elle retrouve l'ivresse du travail. Elle se marie. Elle a 3 enfants. Mais à la maison, les rôles, surtout à cette époque-là, sont inversés. Ottavia veut tout. Une vie de femme, de mère, de copine. Elle est déterminée. Ses difficultés à tout concilier l'éloignent de ce cocon familial. Et c'est son mari, en fait, qui s'occupe des enfants. C'est un couple difficile. Elle est tellement investie dans son travail qu'elle en oublie un peu sa vie de mère, d'épouse. Et c'est à ce moment-là que ressurgit son amour du jeune apprenti, son amour de la cuisine aussi, et sa vie bascule. Elle vit une histoire d'amour avec cet ancien apprenti et surtout une histoire autour de la cuisine. C'est le portrait d'une femme complexe, humaine, moderne. On pourrait résumer le livre en disant que cette héroïne pousse, elle s'émancipe à sa guise dans la rudesse, dans la difficulté, mais elle ose, elle essaye, elle se dit que tout est possible. Je pense que ce livre est une utopie féministe, vu la complexité de la vie des femmes, mais son écriture et son histoire permet quand même de se dire qu'il y a des femmes qui résistent, et ça c'est bien.

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2: Est-ce que ça sature ou pas? Je sais pas, j'ai l'impression que ça sature, non? Ça sature?
4: Non, ça sature pas.
2: Ah, attends. Ah, mais non, mais c'est moi en fait que ça saturait. Ah, bah pardon.
4: Si tu mets à fond aussi, oui, ça mais peut pas marcher.
2: J'ai justement mis à fond, mais ouais, ok. Ça y est, ça marche beaucoup mieux. Vous écoutez Sancy FM, le rythme des sommets. J'espère que vous allez bien. Il est 9h54. Nous sommes avec Maxime qui est déjà arrivé.
4: Et bonjour. Oui, moi je suis déjà là.
2: Oh là là là là, il arrive avec 5 minutes d'avance et que je sais pas comment finir. Bah tu sais quoi, je vais te laisser finir comme ça tranquille. Hein.
4: Ah, bah écoute,
2: la flemme.
4: Ouais, je vois, tu veux de moins en moins travailler.
2: Bah moi oui, je suis un chat donc à la base. Ouais, c'est vrai. La politique des félins, on la connaît tous. On en fait le moins possible, on profite de la vie par contre.
4: Ah bah c'est mieux.
2: Ouais. C'est encore mieux. De toute façon, voilà, je vais mettre sous ma couette moi parce que depuis 6h du matin je suis là quand même. Donc,
4: Mais oui.
2: Ouais, ça fait un petit peu. Bah vous écoutez Sancy FM, le rythme des sommets, qu'est-ce qu'on a de beau pour
4: et
2: la
4: oui,
2: suite
4: bah là on a l'aimant avec Aime-moi encore et juste après, bien sûr, non, juste avant, enfin, il y a Camélia Cabello qui arrive, mais juste avant, c'est l'aimant. Voilà, c'est je vais y arriver.
2: C'est l'aimant. Ben, je dis, non, ben, vous écoutez Sancy FM, le rythme sommet, on vous adore.
4: Et bisous. Oui.

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1: 10h tout pile, nous sommes le lundi 5 octobre. Tout de suite, la météo avec Robin.
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3: Merci Maxime. Ce lundi, le soleil va prendre progressivement le dessus sur le massif. Les températures vont monter jusqu'à 18 degrés en fin de matinée, puis on attend jusqu'à 21 degrés cet après-midi. Le vent restera faible avec des rafales largement en dessous des 10 km/h. Pour demain mardi, s'annonce encore agréable et sec avec jusqu'à 22 degrés attendus. En revanche, la soirée deviendra plus instable avec quelques averses attendues. Et enfin, mercredi, ce sera un net changement avec un temps beaucoup plus perturbé, de la pluie du matin jusqu'au soir et qui se poursuivront jusqu'à une bonne partie de la journée, voire jusqu'à jeudi. Merci Maxime, retournez meilleur sur les sommets sur 106 FM.
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1: Tu n'es pas encore parti Robin, à ce que je vois.
3: Non, je suis pas parti, ben non, je fais la météo.
1: Ah, c'est vrai.
3: Voilà.
1: Allez, votre rendez-vous comme tous les jours, plus rose la vie, comme tous les jours que
3: comme
1: vous retrouvez à 6h, 8h.
3: Et le thème, et c'est je l'adore.
1: C'est le chat, c'est toi.
3: C'est moi, quoi. Je ronronne.
1: Oui, va ronronner dans ton lit.
3: Ouais, mais écoute, depuis 6h du matin, je suis là. Donc voilà.
1: Oui. Après, un chat, ça vit la nuit. Hein.
3: Ouais, non, mais je suis pas nocturne, moi.
1: C'est un chat non nocturne.
3: Un chat diurne. Une espèce en voie de disparition est rare.
1: Ah oui, il n'y en a pas beaucoup de ceux-là.
3: En fait, le premier, il y en a qu'un, je crois, sur la planète.
1: Oui, je pense. Et des comme toi, on n'en fait pas, on en trouve pas beaucoup.
3: C'est pas beaucoup. Souvent, c'est pas de série. Mais il y en a qu'un sur la planète qui est comme moi.
1: Ouais, c'est
3: ce qui crée l'unicité, justement. Bon, là, on va pas commencer à entrer dans les débats philosophiques.
1: Allez.
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4: Coucou, c'est Valérie.
5: Coucou, c'est Nathalie.
4: Bienvenue dans votre petit moment qui fait du bien. Plus rose la vie. Message du jour. Le chat se moque de son apparence.
6: Le chat n'espère pas d'avoir un pelage tigré, tricolore ou bien les yeux bleus, verts. Il fait avec ce qu'il a, il fait avec ce qu'il est. Alors ne soyez pas trop dur avec vous-même. Certaines choses peuvent se changer, se transformer, d'autres non. Et alors ? Est-ce que finalement notre richesse n'est pas justement d'être différent ?
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1: À l'instant, c'était Jake avec Sans Nous sur 106 FM. On continue en musique jusqu'à 11h avec, dans un instant, M Pokora et Mylène Farmer. Mais tout de suite, Robin Schulz avec Better Time.

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Alain Souchon à l'instant avec Foule Sentimentale. Dans un instant, The Kid Laroi, bien sûr, pour vous accompagner jusqu'à midi. Avant ça, c'est Gims avec Parisienne. Bonne matinée à notre compagnie.

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1: 11h passées de 1 minute et 30 secondes sur 106 FM. Bienvenue à tous.
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1: On est ensemble jusqu'à midi dans un instant. Lina Six avec son nouveau titre. Et tout de suite, Jane, bien sûr, avec Fab sur 106 FM. Bienvenue à tous.

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0: Madonna sur Sensi FM pour vous accompagner jusqu'à midi. Bien sûr, dans un instant, ce sera Edith Préto. Bien sûr, avant ça, c'est bien sûr votre rendez-vous de Nathalie avec le plat du jour.
1: Aujourd'hui, je vous propose une

0: texture de compote. Vous pouvez mixer si vous préférez une texture bien lisse ou simplement écraser votre compote. Vous laissez refroidir et bon appétit.
1: Et bien sûr, vous retrouvez toutes les recettes du jour sur sensifm.fr. On continue dans un sans flot de la Vega. Mais bien sûr, c'est Eddie de Préto tout de suite sous influence.
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3: 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Les monstres et les macabées vous attendent pour une soirée terre. 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

Et merci d'être avec nous en direct de Sancy FM. Dans un instant, bien sûr, la météo avec Robin. Mais on continue en musique avec Vianney. C'est D'or et D'éteint. Bienvenue à tous.

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1: Bonjour, bienvenue, bon appétit à tous. Il est tout pile midi.
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1: Moi, je vous retrouve demain, bien sûr, à partir de 10h. Tout de suite, à la météo avec Robin.
2: Merci Maxime, voici le petit point météo pour cet après-midi sur 106 FM.
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4: À la mi-journée, le soleil domine largement sur le massif et les températures proches de 18 degrés cet après-midi. On attend jusqu'à 21 degrés. Le vent restera modéré autour de 10 à 20 km/h. Pour ce soir, le temps restera calme et sec avec une baisse progressive à 13 degrés en début de soirée, 12 degrés en début de nuit. Pour demain mardi, ce sera encore doux et lumineux avec jusqu'à 22 degrés attendus au milieu de l'après-midi avant le retour des averses en soirée et mercredi, changement de de programme avec un ciel bien chargé, des pluies fréquentes, des températures limitées autour de 14 à 16 degrés. Voilà pour la météo, bon appétit avec 106 FM.
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5: Alors bonjour à toutes et à tous, et nous voici pour une nouvelle émission de la rentrée et je vais vous parler du basilic. Alors le basilic ou basilic romain est une espèce de plante à fleurs de la famille des lamiaciers. C'est une plante herbacée, thérophyte, cultivée comme plante aromatique et condimentaire. La plante est parfois appelée basilic commun, basilic aux sauces, herbe royale ou grand basilic. Le basilic commun est largement employé dans la cuisine italienne. D'autres variétés de basilic sont répandues dans certaines cuisines asiatiques, en Taïwan, Thaïlande, Vietnam, Cambodge, Laos, ou encore le basilic africain, aussi appelé menthe gabonaise en Afrique de l'Ouest, où il est utilisé en cuisine et en tisane médicinale. Alors, le basilic, c'est un plant qui mesure entre 20 et 60 cm de haut, possède des feuilles ovales atteignant 2 à 4 cm. Il peut cependant facilement atteindre plus d'un mètre de longueur lorsqu'il est conservé plusieurs années. Les feuilles sont vert pâle à vert foncé, parfois pourbre violet chez certaines variétés. Les tiges dressées, ramifiées, ont une section carrée, comme beaucoup de labiers. Elles ont tendance à devenir ligneuses et touffues. Les fleurs bilabiées, petites et blanches, ont la lèvre supérieure découpée en quatre lobes. Elles sont de petite taille et groupées en longs épis tubulaires en forme de grappe allongée. Les graines fines, oblongues, sont noires. En fait, le basilic est originaire d'Asie du Sud ou d'Afrique centrale. Il fut importé il y a au moins 4000 ans en Égypte. D'Égypte, il fut importé à Rome et de là, dans tout le sud de l'Europe, au IIe siècle. Il n'aura pas atteint l'Angleterre avant le XIVe siècle. Il arriva aux Amériques avec les premiers émigrants. Actuellement, le basilic est très répandu à travers le monde. Il reste toutefois profondément associé à la culture et aux gastronomies asiatiques et méditerranéennes. Le basilic est cultivé pour des usages aromatiques, mais aussi médicinaux. En Asie tropicale, le basilic est considéré comme une plante vivace. Dans les climats plus doux, le basilic commun se comporte en annuel. La culture du basilic nécessite un climat chaud et ensoleillé, méditerranéen ou tropical. Il peut aussi se cultiver en pays tempéré, en pot, en jardinière ou en pleine terre, moyennant quelques précautions lorsque la température descend sous 10 degrés. Le basilic préfère un sol frais et bien drainé, une exposition abritée et à peu près 5 heures d'ensoleillement quotidien. Il faut l'empêcher de monter en fleurs pour augmenter la production de feuilles et donc pincer les extrémités des tiges quand les fleurs se forment. Juillet et août est la période propice pour la récolte des feuilles à des fins de congélation. Lorsque l'automne arrive et que la température finit par tuer le basilic, on peut laisser quelques fleurs terminer leur transformation en graines pour les semer l'année suivante. La multiplication se fait par semis au printemps, vers mars-avril. En climat tempéré, il faut le faire en serre ou dans des pots maintenus à une température de l'ordre de 20 degrés. Le repiquage en pleine terre peut se faire lorsque le sol s'est suffisamment réchauffé et que les gelées ne sont plus à craindre, soit vers la mi-mai, ou lorsque le plant comporte au moins 4 à 6 feuilles pour qu'il soit moins sensible aux limaces, par exemple. Tout en gardant à l'esprit que le basilic souffre des coups de chaleur et des rayons de soleil, s'il est surexposé, car le plant desséchera, on peut le cultiver à côté d'autres plantes qui bénéficieront de sa présence. Par exemple, près des choux, des courges, des haricots, entre les pieds de tomates et les poivrons. Dans l'hémisphère nord, il préférera donc une exposition nord ou est qui le mettra à l'abri des puissants soleils estivales de la mi-journée, tout en profitant des premiers rayons matinaux nécessaires à son développement. Alors, l'emploi du basilic, comme je le disais, donc premièrement dans la gastronomie et deuxièmement en pharmacopée traditionnelle. Alors, dans la gastronomie, les feuilles de basilic sont utilisées comme herbes aromatiques. Elles s'utilisent de préférence crues, car leur arôme s'atténue à la cuisson. Elles accompagnent les crudités, salades, tomates, courgettes, les pâtes, les coquillages et les poissons, les œufs brouillés, le poulet, le lapin, le canard, les sauces. Alors, on trouve la soupe au pistou, qui est la recette de soupe traditionnelle de la Provence. C'est une soupe que l'on déguste principalement l'été. On parlera du pesto, recette du sud-ouest de l'Italie. Pilé avec de l'huile d'olive, des pignons et de l'ail, il donne une sauce onctueuse pour accompagner les pâtes. Alors, le pistou, dans le sud de la France, est une recette proche du pisto italien, mais qui se prépare sans les pignons pour accompagner les soupes d'été de légumes et de haricots blancs, les pâtes, les beignets de courgettes ou d'aubergines. On le met effectivement aussi dans les spaghettis et on le retrouve évidemment dans le velouté avec du parmesan. Sous forme d'extrait, en huile essentielle en général, il entre dans les préparations d'additifs, parfums et arômes, de produits pharmaceutiques ou cosmétiques, ou encore de liqueurs ou d'aliments. La plante fraîche distillée donnant une essence parfumée par l'eucalyptol et le génol qu'elle contient. On utilise aussi ces graines que l'on peut faire tremper dans l'eau pour libérer son enveloppe gélatineuse, texture appréciée dans des desserts comme le falouda ou le charbat riant. Alors, en pharmacopée traditionnelle, les feuilles sont utilisées comme toniques, stimulants, carminatifs, stomachiques, antispasmodiques, antivirales et vermifuges, notamment contre les crampes d'estomac, les diarrhées, la constipation, les angines, la toux, le dysfonctionnement rénal, la bronchite, les affections pulmonaires, les rhumatismes, l'inflammation, les maux de tête, l'hypertension et comme contraceptif. En tisane, les feuilles étaient recommandées comme contre les nausées et la dysenterie. L'huile essentielle de basilic est produite par distillation à la vapeur d'eau des sommités fleuries de la plante. Elle est notamment produite en Inde, en Bulgarie, au Pakistan, ainsi que dans le Maghreb, Algérie, Maroc, Tunisie et en Égypte. Il faut environ 10 kg de basilic pour obtenir 10 ml d'huile essentielle. C'est une huile essentielle à l'odeur et au goût très fort, qui peut avoir des propriétés antioxydantes et qui est réputée pour ses vertus antispasmodiques et anti-infectieuses. Donc en résumé, les bienfaits du basilic, elle peut aider à calmer l'irritation de la gorge et contribuer d'une manière générale à maintenir le bien-être et de bonnes conditions physiques et morales. Elle peut aussi être utilisée pour réduire les inconforts liés à la respiration, mais aussi pour diminuer le stress, les tensions et la fatigue. Alors, on va parler un petit peu de la symbolique, des légendes et du folklore autour du basilic. Au Népal et en Inde, le basilic est une plante sacrée déposée en offrande à Krishna, un dieu sauveur du monde. Il est planté autour de temples et glissé entre les mains des défunts. Il était censé les protéger dans leur passage vers l'au-delà. Un autre symbole, durant l'Antiquité, il était considéré comme une plante royale. Dans certaines régions d'Afrique, le basilic est utilisé pour conjurer les mauvais sorts. Dans l'Europe, au Moyen-Âge, le basilic faisait aussi partie des plantes de la sorcellerie. Dans le langage des fleurs en Europe au XIXe siècle, il exprime la haine. Car selon la légende de la plante, elle pourrait pousser mieux si elle était injuriée en la cultivant. Ainsi, l'expression française « semer le basilic » signifie « semer la discorde ». Le saviez-vous ? Le basilic est l'emblème de la ville de Bétara, où il est désigné sous le nom valencien de Alphaberg. Il est célébré chaque année lors des fêtes du 15 août, où l'on récompense la personne qui a fait pousser la plante la plus haute, laquelle atteint typiquement entre 2,50 m et 4 m. Je vais évidemment vous donner quelques recettes, et notamment la sauce au pistou. Alors, pour un ingrédient, un bouquet de basilic, 15 cl d'huile d'olive, 2 gousses d'ail. Vous allez presser l'ail et le placer dans un portier. Vous hachez le basilic à la main, il garde ainsi toute sa saveur. Vous l'ajoutez à l'ail. Vous le pilez dans le mortier pour bien réduire le basilic en purée. Puis ajoutez tout doucement l'huile d'olive pour faire monter la sauce. Il faut arriver à une espèce de pommade liquide, mais pas trop huileuse. Vous salez. Vous pouvez servir cette sauce avec des pâtes ou pour garnir des tomates à la provençale ou des filets de poisson en papillote. Un dessert, un clafoutis aux tomates cerises, parmesan et basilic. En ingrédients, 3 œufs, 200 ml de lait, 80 g de maïzena, 30 g de parmesan râpé, 300 g de tomates cerises, quelques feuilles de basilic, du sel, du poivre. Vous préchauffez votre four à 150, thermostat 6, chaleur tournante de préférence. Vous graissez l'intérieur de votre plat. Vous ne prenez pas un moule trop grand pour garder une certaine épaisseur. Dans un saladier, vous pâtez les œufs en omelette avec le lait. Vous ajoutez la maïzena. Vous fouettez vivement pour éliminer tout grumeau éventuel. Vous ajoutez le parmesan râpé, puis vous salez et poivrez selon votre goût. Vous mélangez. Vous versez la préparation dans le plat et disposez les tomates cerises, puis la feuille de basilic. Vous enfournez pendant 40 minutes. Vous laissez complètement refroidir avant de le démouler. Et je vous souhaite une bonne dégustation.

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2: À la mi-journée, le soleil domine largement sur le massif avec des températures proches de 18 degrés cet après-midi. On attend jusqu'à 21 degrés. Le vent restera modéré autour de 10 à 20 km/h. Pour ce soir, le temps restera calme et sec avec une baisse progressive à 13 degrés en début de soirée, 12 degrés en début de nuit. Pour demain mardi, ce sera encore doux et lumineux avec jusqu'à 22 degrés attendus au milieu de l'après-midi. Avant le retour des averses en soirée et mercredi, changement de stade de programme avec un ciel bien chargé, des pluies fréquentes, des températures limitées autour de 14 à 16 degrés. Voilà pour la météo, bon appétit avec Sensi FM.
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2: Cet après-midi dans le massif du 106, le temps est agréable, sec et bien ensoleillé. Les températures atteignent 21 degrés avec un vent faible. Pour la soirée, les températures redescendront vers 13 degrés. 12 degrés ce sera en début de nuit avec un ciel qui sera toujours calme. Pour demain mardi, restera encore doux avec 20-21 degrés au meilleur de l'après-midi. Avant, une petite dégradation qui est attendue en soirée avec quelques averses. Et enfin, mercredi, ça s'annonce beaucoup plus humide et perturbé avec des pluies régulières du matin jusqu'au soir et une nette baisse des températures. Voilà pour la météo. Bon après-midi à tous avec 106 FM, le rythme des sommets.
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2: Cet après-midi dans le massif du Sancy, le temps est agréable, sec et bien ensoleillé. Les températures atteignent 21 degrés avec un vent faible. Pour la soirée, les températures redescendront vers 13 degrés. 12 degrés ce sera en début de nuit avec un ciel qui sera toujours calme. Pour demain mardi, restera encore doux avec 20-21 degrés au meilleur de l'après-midi. Avant, une petite dégradation qui est attendue en soirée avec quelques averses. Et enfin, mercredi, s'annonce beaucoup plus humide et perturbé avec des pluies régulières du matin jusqu'au soir et une nette baisse des températures. Voilà pour la météo. Bon après-midi à tous. 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
2: 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Toutes les infos de cet événement sont à retrouver sur 106fm.fr.
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0: la présentation du livre dont le titre est « Sauvage » de Juliane Kerninon, que l'on peut trouver à la médiathèque de Besse. Julia Kerninon est une romancière et ce qu'elle aime, c'est représenter les femmes comme elles sont dans la vie. C'est son sixième roman, il se situe en Italie. Il retrace le portrait d'une femme qui cuisine, une cuisinière donc, et qui en fera son émancipation. Elle s'appelle Ottavia, elle est chef cuisinière, elle dirige son restaurant, mais surtout, elle veut tout maîtriser de sa vie. Au départ, elle travaille avec son père. Sa mère a été exclue du monde de la cuisine, comme beaucoup, comme souvent. Il y a très peu de femmes, en fait, dans les grands restaurants à cette époque-là. Sa mère est soumise, elle est soumise et elle est reléguée à la popote ordinaire et elle a vraiment un rôle très très secondaire dans ce roman. Mais Ottavia, elle remet en cause le patriarcat et elle veut maîtriser son destin. Elle travaille avec son père au départ, elle vit une belle histoire d'amour avec un des apprentis et tous les deux se lancent dans la haute gastronomie. Ils sont doués et surtout ils s'aiment d'un amour fou, rude, sauvage. Arrive dans le roman un Français, un jeune Français qui l'entraîne vers Paris. Elle abandonne son restaurant, elle abandonne Rome, elle part, elle le suit. Elle vit une histoire très très courte en fait avec lui qui ne sait pas lui rendre l'amour qu'elle lui porte. Sans doute par timidité, on l'apprendra plus tard dans le roman. Elle vit 6 mois avant son retour à Rome et là elle retrouve l'ivresse du travail. Elle se marie, elle a 3 enfants, mais à la maison, les rôles, surtout à cette époque-là, sont inversés. Ottavia veut tout, une vie de femme, de mère, de copine. Elle est déterminée, ses difficultés à tout concilier l'éloignent de ce cocon familial, et c'est son mari, en fait, qui s'occupe des enfants. C'est un couple difficile. Elle est tellement investie dans son travail qu'elle en oublie un peu sa vie de mère, d'épouse. Et c'est à ce moment-là que ressurgit son amour du jeune apprenti, son amour de la cuisine aussi, et sa vie bascule. Elle vit une histoire d'amour avec cet ancien apprenti et surtout une histoire autour de la cuisine. C'est le portrait d'une femme complexe, humaine, moderne. On pourrait résumer le livre en disant que cette héroïne pousse, elle s'émancipe à sa guise dans la rudesse, dans la difficulté, mais elle ose, elle essaye, elle se dit que tout est possible. Je pense que ce livre est une utopie féministe, vu la complexité de la vie des femmes, mais son écriture et son histoire permet quand même de se dire qu'il y a des femmes qui résistent, et ça c'est bien.
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2: 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Les producteurs locaux vous proposent l'incontournable fromage Saint-Nectaire, charcuterie, légumes de saison et tout ça dans une ambiance conviviale. 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

0: Écoute, écoute.
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0: Alors bonjour à toutes et à tous, et aujourd'hui nous allons parler de la ciboulette. Alors la ciboulette commune, ciboulette ou civette, est une plante aromatique de la famille des amyrillidacées, anciennement liliacées ou aliacées, cultivée pour ses feuilles souvent utilisées comme condiment. Elle connaît d'autres noms, appétit par exemple en Poitou, branlette, brelette ou ciboulette. La ciboulette fait partie des plantes dont la culture est recommandée dans les domaines royaux par Charlemagne, dans le capitulaire de Willis, fin du 8e au début du 9e siècle. Au niveau de sa culture, la multiplication est le plus souvent faite par division des touffes au printemps ou à l'automne. En culture commerciale, on la multiplie plutôt par semis en ligne espacée de 20 cm. On la récolte 3 à 5 mois après la plantation. Elle est commercialisée en frais, sous forme de bottillons ou après une préparation de type industriel, surgélation, lyophilisation, déshydratation. C'est une plante vivace. Elle peut être facilement plantée en pot, placée sur le bord d'une fenêtre par exemple. Il est préférable de la couper fréquemment pour stimuler la pousse des feuilles et de nettoyer fréquemment le plant de ses feuilles mortes. Alors, on l'utilise en gastronomie, en jardinage, je vais vous parler de tout ça. Donc en gastronomie, les feuilles fraîches sont utilisées crues, ciselées, pour aromatiser les crudités, les salades et diverses préparations culinaires comme les autres fines herbes en fait. Cuite, elle entre aussi dans certaines recettes, dans les sauces, les omelettes. La ciboulette commune est un des ingrédients de la cervelle de canute. La ciboulette séchée ou lyophilisée n'est pas à conseiller car elle perd une partie de son goût. Surgelée, elle conserve toutes ses propriétés, par contre. Les fleurs peuvent être avantageusement utilisées pour la décoration de salades ou même de plats en sauce. Elles peuvent être aussi conservées en vinaigre, comme les cornichons, mais elles perdent alors leur couleur. Son goût varie de sa variété et peut évoquer des notes de fraîcheur, anisées, épicées ou poivrées. Son odeur est proche de celle des oignons ou des poireaux. Alors en jardinage, comme d'autres espèces de la famille des amyrillidacées, telles que l'ail, l'échalote ou l'oignon, la ciboulette commune peut être utilisée en tant que plante répulsive. Sa présence pourrait permettre à certaines plantes voisines d'être moins touchées par quelques insectes comme les pucerons ou la mouche de la carotte. La ciboulette peut être utilisée en culture associée. Elle se plaira très bien avec la carotte, le céleri, le rosier, la tomate, le cornichon, le concombre. Cependant, il faut éviter de la planter près de certaines aliacées qui sont sensibles aux mêmes ravageurs tels que l'oignon, l'échalote et l'ail. La ciboulette souhaite une dose correcte de soleil, mais elle peut également tolérer une certaine ombre. Le mieux est de privilégier un endroit où elle recevra au moins entre 4 et 6 heures de soleil par jour. En ce qui concerne le sol, la ciboulette n'est pas très difficile. Alors, à quel moment on la récolte? Eh bien, c'est une plante vivace. Elle disparaît en hiver pour repousser dès le printemps avec ses fines tiges vertes. Ses fleurs violettes, qui apparaissent en été, produisent des graines que l'on peut récolter pour semer plus loin, favorisant ainsi sa propagation. La ciboulette se régénère seule, formant de véritables touffes verdoyantes. Au printemps, la ciboulette repoussera naturellement avec de magnifiques fleurs violettes à admirer et à récolter. Alors la ciboulette, elle a beaucoup de bienfaits. C'est une plante aromatique à connaître. C'est une source riche en nutriments essentiels. Elle a des propriétés antioxydantes, un effet désintoxifiant. Elle aide à améliorer la digestion. Elle a des propriétés anti-inflammatoires. Elle a beaucoup de bienfaits pour la peau. C'est un soutien au système immunitaire et elle réduit la tension artérielle. La ciboulette est surtout riche en vitamine C et en vitamine K. Elle contient également de la vitamine E, de la B1, de la B2, de la B3, de la B5, de la B6 et de la B9. Alors évidemment, il y a quelques effets secondaires. L'oignon, comme toutes les aliacées, le poireau, la ciboulette, là, il contient du thiosulfate. Ce toxique détruit les globules rouges et peut donc provoquer une anémie grave, voire la mort, mais évidemment, il faudrait en manger beaucoup. L'intoxication peut aussi être due à l'ingestion d'une grosse quantité. Ou alors de petites quantités, mais qu'on prend très, très, très régulièrement. Comment se mange la ciboulette ? Elle est idéale dans les vinaigrettes, les salades, les crudités. Elle peut également accompagner diverses préparations comme les potages, les veloutés ou encore les sauces. La civette rehausse la saveur des croquettes, des omelettes, des pizzas, des gratins et des volailles. Elle peut également servir à aromatiser la mayonnaise. Par contre, elle supporte mal la cuisson, elle perd un peu de son arôme. Alors, comment savoir si la ciboulette est bonne ? Alors, elle aura une saveur fade si vous la consommez alors qu'elle est encore trop jeune. Si vous voulez être sûr de correctement choisir votre ciboulette, ayez le réflexe de l'observer afin de vérifier qu'elle est mûre. Il faut qu'elle ait une couleur intense. Elle est facile à conserver. Il suffit d'une feuille de papier essuie-tout humidifiée dans laquelle on place des herbes après les avoir lavées. Vous mettez le tout dans une boîte hermétique ou un sac plastique, dans le pack à légumes du réfrigérateur. Pensez à renouveler les feuilles de papier absorbant mouillées tous les 2 ou 3 jours, bien sûr. D'autre part, elles se congèlent très facilement. Vous la découpez en petits morceaux, vous la placez dans des bacs à glaçons avec un peu d'eau. En cuisine, elle parfumera ensuite vos plats, comme les pommes de terre, les saucisses ou encore les salades. Évidemment, il est possible de la faire sécher. Pour cela, dans le four, vous étalez les tiges de ciboulette sur une plaque de cuisson et vous laissez sécher à basse température pendant plusieurs heures. Pour le micro-ondes, vous placez les tiges entre 2 feuilles de papier absorbant et vous les faites chauffer par intervalle de 30 secondes jusqu'à ce que la ciboulette soit sèche. Je vais vous donner quelques recettes. D'abord, un tartare de saumon à la ciboulette. Pour cela, il vous faudra 600 g de pavé de saumon, préférence sans peau, 4 oignons, 4 cuillerées à soupe d'huile d'olive, 4 cuillerées à soupe de jus de citron vert, 8 brins de ciboulette, 1 branche de coriandre, 1 cuillerée à café de baie rose, du sel, du poivre. Vous émincez les oignons, vous coupez les pavés de saumon en petits cubes, après leur avoir enlevé les arêtes, vous émincez la ciboulette, vous en conservez 4 brins pour la décoration, c'est plus joli. Vous effeuillez la coriandre et vous la hachez. Vous écrasez au mortier les baies roses. Vous conservez quelques baies également pour la décoration. Dans un saladier, vous mélangez le saumon avec l'huile d'olive, le jus de citron, les oignons, la coriandre, la ciboulette, les baies, le sel, le poivre. Vous dressez votre tartare à l'aide de 2 cercles et vous décorez avec les baies roses et les brins de ciboulette que vous aurez conservés. Je vais vous donner une deuxième recette. Elle me fait lécher mes babines avant de vous la donner. Ce sont des huîtres gratinées au comté et à la ciboulette. Alors, il vous faudra 24 huîtres spéciales. En général, on prend du numéro 2 pour qu'elles soient un peu grosses. 2 échalotes, 100 g de crème fraîche, 80 g de beurre, 10 centilitres de vin muscadet, 80 g de comté, votre ciboulette isolée, du sel, du poivre. Vous ouvrez détacher les huîtres de leurs coquilles, sans les abîmer les coquilles, bien sûr. Vous récupérez l'eau, vous la filtrez. Vous mettez les huîtres dans une casserole, vous couvrez et vous faites pocher jusqu'au premier frémissement. Vous retirez du feu et vous disposez sur du papier absorbant. Ensuite, vous lavez les coquilles sous l'eau courante. Vous allez faire suer une échalote pelée et hachée dans 20 g de beurre. Vous ajoutez le muscadet et la moitié de l'eau de cuisson des huîtres. Vous laissez réduire aux 3/4. Vous allez ajouter la crème. Vous faites encore réduire aux 2/3. Vous ajoutez le beurre en petites parcelles, en fouettant pour obtenir une sauce onctueuse. Vous faites chauffer la partie grille du four et recouvrez d'une couche de gros sel la plaque à four. Posez une mitre dans chaque coquille, vous poivrez, vous nappez légèrement de sauce et parsemez de comté en dés et de ciboulette ciselée. Posez les huîtres sur le gros sel afin de les maintenir en équilibre. Vous enfournez 2 minutes en surveillant, vous dressez sur les assiettes et vous servez aussitôt. Régalez-vous bien.
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Salut, c'est Yann, soyez les bienvenus. C'est comme l'apéro, l'heure du 678 Live and More. Il n'y a pas de moment pour ça. C'est juste festif, rien de laisser aller pour une durée de 2 heures à consommer sans modération. D'ailleurs, puisque je vous parle de détente, l'émission va prendre la forme d'un énorme verre à cocktail où je vais vous servir quelques bonnes doses de rock émergent, de grunge, de blues, de métal, saupoudré de fleurs sauvages pour équilibrer tout ça.

Dans un style mêlant trash agressif old school, une mélodie complexe et une touche vocale grunge, on retrouve tous ces ingrédients dans le deuxième album de Komodo qui a pour titre Battle Pass. Voici Devotion.

Découvrez un peu plus de l'univers du groupe sudiste Fleurs Sauvages, nom inspiré au passage d'une chanson de Bernard Lavilliers, On the Road Again. As de Cœur est le premier single diffusé dans cette émission.

Yann te propose de découvrir dans le 678 Live and More un extrait de l'album And How Did That Make You Feel du groupe français The Watergun Project.

un extrait de l'EP 21 Century Beatniks. Le groupe originaire de Marseille s'appelle les Belphégors. Et bien sûr, c'est dans le 678 Live and More que ça se passe.

0: et François Ier ont des influences australiennes au travers de groupes tels que The Sands ou The Sonny Boy. C'est vrai, aime nous faire voyager, par exemple avec leur nouveau single aussi rebondissant qu'un troupeau de kangourous, Two for the Price of One.
1: Ça va, ça va.

Tu sais quoi? Voici un album pépite dans le 678 Live and More. Il s'agit d'Unfinished Business des Sleazy Town. Waouh!

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1: Début de cette deuxième heure du 6, 7, 8, Live and More avec mon ingrédient secret pour ce méga cocktail musical de cette semaine à base de fleurs sauvages. Trio Aveyronnais composé de Betty, basse et chant, bercé par la chanson française. Lizzie Santa, guitare et chant, vraie virtuose de l'impro, aux influences multiples, notamment Aerosmith, Hendrix ou Van Halen. Adams, batterie, il a un jeu bien à lui, c'est plutôt la fusion du classique rock et punk rock, également influencé par des icos tels que Dave Grohl ou John Bonham. Pour en connaître un peu plus sur l'univers de Fleurs Sauvages, découvrons maintenant le riche et mature single « Suis-moi ». Ce titre sonne bien et rend hommage au passage à quelques bonnes références musicales du passé. 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

Je vous propose dans le 678 Live and More le troisième et dernier extrait du groupe que j'avais envie de vous faire découvrir cette semaine, les Fleurs Sauvages, Made in Aveyron. Ils ont la fraîcheur et la spontanéité de Téléphone à leur début. J'aime cette fougue dans leur musique, ils sont cash, vrais et ne se prennent pas le chou. J'ai juste envie de dire, allez, viens,

0: émission de Yann, dédiée au rock émergent.
1: D'ailleurs, je crois même que je jouer l'un de nos titres.
0: Exact.
1: Sur l'album,
0: il y a le nom de notre groupe.
2: Whitecraft. 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

0: Est-ce que ça va bien, Bocano? Il est temps pour nous de vous présenter un petit peu le groupe. On est Commodrag on the Moonador, un mélange entre Commodore et Moondrag. Et vous, comment vous allez bien?
1: Vous êtes nombreux, dis donc, hein?
2: Mais on vous entend pas.
1: Est-ce que vous êtes chaud?
0: Ok, la prochaine chanson s'appelle Born in the Valley. On l'a écrite parce que partout où on va, on est considéré comme des ploucs. Et oui, c'est comme ça la vie, on ne plaît pas à tout le monde. Alors on s'est dit, ok, on a des ploucs, on fait de la musique de ploucs, écrite par des ploucs, et pour des ploucs.

Dans un univers plus planant, découvrez Odonata qui revient à l'actu du 678 Live and More avec son nouveau single Eagle, issu du prochain album Medicine Sound, disponible fin août.

Clap de fin pour ces deux heures, on se quitte avec l'actu US du Robert John and Week et de leur single Arroyo, tiré de leur album Wake Age Volume 3. Ce morceau a débuté sur une impro totale pendant les répétitions. Dès le départ, cette chanson s'est imprégnée de l'esprit rock sudiste des années 70. Les paroles s'inspirent d'un personnage de Western Spaghetti et rendent le lit asséché d'un ruisseau au fin fond du Far West. Je vous donne rendez-vous, fidèles auditeurs du 678, la semaine prochaine. Cordialement rock, c'était Yann.

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